0: m'avoue vidéo à Puka, ouais. I'm a little on edge. It's like, you know, who's next and what's next?
1: It is worrying, the increasing number of attacks against medical institutions and individuals who have died.
0: It's the worst. 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You have to go, you have to keep going. And kids still going to school, people still going to work, people still hoping to leave on the first flight out. But you can't stay home. 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Ça va vite? Hein? On va rouler. Bonjour, bonjour. See, these needs to be filled. 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
2: Bébé qui était là, bébé Tita, il était arrivé, mouri, à cause de plusieurs pathologies associées. Maman va déjà venir à l'hôpital, maman fait. Exemple, quand on m'a mal fait accouchement, les gens sont venus dans le service, donc il y a plus de chances et bah, un paquet de complications jusqu'à ce qu'il ait mouru, au lieu d'y améliorer. Qui a été obligé de décompenser, et depuis qu'il a décompensé, même si c'est sur oxygène, saturation de la référence cardiaque a tendance à chuter. C'est ton bébé, nous passons pile mise à vel. Le bébé a fait plus qu'on 22 jours dans le service. Et les filets ou bien les décédés, donc ça a été qu'à nous à cœur. Parce que nous faisons tout le monde impossible.
3: OK. Oui. L'oxygène
2: est dépendant. Oui, oxygène dépendant.
4: Juste moi, ça a été un peu bizarre parce que nous avons besoin de sauver tout le monde. Nous avons obligé de mettre des motos dans le.
0: Combien de bonnes nous avons mis à
4: l'aise? Nous avons mis deux. Nous avons mis deux chita de moto, moi, je chita de l'aile. Si nous
0: mettons une couche plate,
4: nous mettons une sous moto comme ça, nous avons mis l'autre là parce que chita sur les jambes.
0: Et puis, grosse, deux bagages.
4: Oui, nous avons tourné comme ça encore. Nous avons tourné, nous avons même nous avons mis un coup de balle en bas, coup de balle mal de l'aile.
0: Avec Barry qui a explosé.
4: Qui a explosé. Mais nous avons pris un risque quand même. Nous avons obligé à aller quand même. Nous avons payé le problème. Ouais. Après, nous avons démissionné encore. Ça a fini encore. Nous avons pris encore. Même j'ai encore mal ensemble avec elle.
0: Parce que.
4: Allez, vite, nous avons bien sauvé.
0: Et nous avons perdu deux.
4: Oui.
0: Dans le premier problème. Non. Et puis, c'est parce que. Il était bloqué la route là,
4: pourquoi? Oui, la route là était bloquée. Nous avons passé ni sous machine.
1: There's a lot of things pulling me in different directions. Leaving my son with his father in Atlanta, being a good daughter to my dad, coming to Haiti to help him with his mission.
0: Nous mettons gants pour les pour pas garfons.
5: Donc, pendant qu'on utilise le football, donc là, on est obligé d'utiliser
0: gants. Les garfons, elles, mais nous bagayons.
5: Mais les gants, c'est un bagayon. Si ça a un bon petit porte ouvert, pas de mémoire, pour en compte, évidemment, tout le bon porte ouvert, et puis.
6: Non, c'est une belle petite bonne en vous, ça.
0: Oui, là, on a une belle petite dans les atouts.
6: Ah. Et vous avez tout à fait un Ulysse.
0: Vous attendez, tout à fait.
5: Moi, je vais me dire les choses.
0: Josny, oui, il est belle.
5: Josny. Josny. Josny, on est fort là.
0: C'est nous qui pouvons baptiser.
6: Tout à fait un Ulysse.
0: D'accord.
6: Et vous bien que Diana
0: ouais. Merci. Depuis que vous faire volontariat, on va vous bien. À tout à l'heure.
1: I think the world of my father. 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
7: Hello.
0: ba prend chance ça parce que m'di ba même prend chance ça. Qu'est-ce qu'on soit la police sur bagaille?
7: Oui, oui, regardez, regardez, regardez.
0: Retirez.
7: Non, mettez-le dans un paquet de billes même.
8: C'est des sujets pour 91, laissant un pile monde victime de violence et l'armée d'Haïti. Et les jeunes qui étaient en bataille, qui étaient blessés, n'importe qui ça, l'armée qui connaît cherché au côté qu'on y a. Nous, un groupe de jeunes qui étaient milité à l'époque, nous avons eu un espace comme ça, nous avons profité de lui pour nous commencer. Il y a une équipe qui a milité, qui est médecin, qui a venu soigner mieux dans la zone. Et c'est dans un petit barré qui commençait en juillet comme ça, et puis il y a des gens qui viennent, qui commençaient à manger des petits bourrades dans la santé, et puis nous commençons à aider. Mais le problème est une sérieux, c'est que nous avons regardé pour est-ce que toutes mes dames qui viennent, ils ont toutes des problèmes d'infection, ils ont toutes des problèmes par exemple, le docteur, et ils ont fait dans des conditions qui sont vraiment dures, nous avons décidé, nous avons dit bon, André, ici, commence la maternité. Pas de parents qui t'a amené là pour mourir, pour essayer de mettre toute vie, puis mettre sous pied, pour la payer.

0: Today's a big day. We're opening our second clinic. There's still no access to healthcare because of the new attacks happening up in the mountains. The hospitals up in the mountains have shut down.
1: Nous sentons que la population a besoin de ça.
2: Honneur et mérite à Jose Ulysse en reconnaissance de son engagement dans le domaine de la santé et le bien-être de la population haïtienne. Félicitations pour l'ouverture de cette clinique hospitalière à la bonne dose. Encore une fois, merci.
3: Je dis qu'il faut un gros merci et je suis très sensible à déplacement que vous faites et surtout à petit plaque ça que je prends le Kembe. Parce que moi-même, les bon petit plaque ça, je dis pas que je suis utile. Nous ne sommes pas trop longs parce que nous avons descendu en bas la ville. Nous avons juste invité un petit coup, un petit gâteau. Mais respondons, n'a répliqué des sons et dans la base navale et pas mon nom là. On t'a pour aller, n'a libéré pour aller. Mais restez qui parle.
0: Bonjour. Pa?
4: Yes.
0: Malé, mal au cap.
4: Ok.
0: Nous vamos.
4: Voyage.
0: Thank you.
3: Et puis, bonne chance pour une réunion de Maxon Raïs là.
0: Yeah, regardez si y a un cabane. Un petit bourrat dans le cargo avec équipement, matériel, etc.
4: Parce que okay, ça n'a
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4: You never know.
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4: Love you, dear.
0: No campemos.
4: No campemos.
3: C'est tout ton fierté, bon, c'est tout ton espoir. Moi, que mon petit monde, qui quitte ça, dit qu'il y a comme moyen. Et avec une certaine sécurité pour choisir venir à Haïti.
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2: S'il vous plaît, vous êtes capable d'applaudir femme ça qui travaille dans la Fondation Fontaine, dans la Cité Soleil, malgré la situation difficile en Haïti. Applaudissez, madame Elie, s'il vous plaît.
0: Merci pour les gens qui ont organisé et sommet ça, sujet ça qui est important et qui rassemble nous toutes jeunes qui sont à venir au pays. J'ai 34 ans. Papa m'a dévoué 34 ans à l'hôpital là, et moi-même m'a dévoué 34 ans pam nan à l'hôpital là. 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C'est là, pas en haut, pas en bas, ou décider de continuer à avancer, et puis opportunité, pas d'opportunité à prouver pour. Si papa m'a dit give up en 91, côté nous, et Josia, comme seul l'hôpital qui travaille dans la Cité Soleil là.